0: Ah, mais lui, venez. Regardez. On a hâte de vous dire, regardez.
1: Todo el mundo, vamos a avanzar, avanzar.